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0: Oui, du moins, ça vaut pour votre pour le projet, d'accord.
1: Bon, on comprend.

0: Sur le visage.
1: Ça sonne bon?
0: Juste un comme je vais. I think it might be down.

0: Oui, que des fois, genre.
1: Je dis pas.
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